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0: la présentation, Rodolphe.
1: Allô.
0: Voici la chanson commence.